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0: Ouais.
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1: Ouais, Axel Perrier avec vous, le réveil chéri de l'été en direction du week-end. Et j'espère que vous avez quand même trouvé le sommeil cette nuit avec les chaleurs, c'était fou. Bon, on ouvre les yeux ensemble, hein, tous vos rendez-vous du matin de retour. Et il est 6h, les infos maintenant avant d'écouter All City, Beyoncé et Craig David pour la playlist 2000. C'est Chéri FM en ce vendredi 14 août.
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1: Et un vent de fraîcheur pour les infos avec Damien Altmuller. Bonjour.
4: Bonjour Axel et bonjour à tous.
1: La fin de la canicule se profile, mais il va encore faire très chaud aujourd'hui.
4: Oui, un air un peu plus frais commence effectivement à arriver par le nord-ouest, mais 80 départements restent en vigilance orange canicule de la Bretagne jusqu'à l'Auvergne-Rhône-Alpes, en passant par la Nouvelle-Aquitaine. Le soleil sera largement au rendez-vous. Côté température, comptez 32 degrés à Rennes, 33 à Nice, 38 à Lille, Strasbourg et Lyon, ou encore 40 à Paris et Toulouse.
1: Et de nouveaux records de température enregistrée hier.
4: Avec 42,5 degrés, relevé dans le Cher, 42 en Ardèche et plus de 41 degrés en Charente et en Gironde. Les 40 degrés ont également été dépassés à Rennes ou encore à Angers. Cette vague de chaleur est désormais l'une des plus longues jamais enregistrées en France. C'est dans ce contexte que les incendies restent une menace majeure. Dans les Landes, près de 600 hectares ont déjà brûlé dans un nouveau feu. Environ 280 pompiers sont mobilisés pour contenir les flammes qui se sont approchées hier soir du village de Luglon, un secteur déjà durement touché fin juillet par un incendie qui avait ravagé 3700 hectares. Des pompiers qui restent mobilisés et qui réclament toujours davantage de moyens. Après une rencontre hier au ministère de l'Intérieur, les syndicats se disent déçus. Ils annoncent une mobilisation nationale le 29 septembre et 3 jours de manifestation à Paris. Au cœur de leurs revendications, des recrutements massifs et une modernisation rapide de la sécurité civile. Dans le reste de l'actualité, le site des impôts a été piraté fin juin. Près de 700 000 contribuables pourraient être concernés par le vol de données. Les personnes touchées seront prochainement prévenues par les services de l'État. Si vous prenez la route ce week-end, Bison Futé classe la journée orange dans le sens des retours, avec même du rouge en région PACA. Demain, les difficultés seront importantes dans les deux sens, avec une journée noire annoncée en Auvergne-Rhône-Alpes. Des ralentissements sont attendus jusqu'à lundi. Et les Français sont de plus en plus nombreux à envisager les vacances en voiture électrique. 67% estiment désormais que c'est possible, soit 15% de plus qu'il y a un an. Mais pour éviter les mauvaises surprises, mieux vaut préparer son trajet à l'avance. Lucille Buisson, chargée de mobilité chez Que Choisir Ensemble, nous donne quelques conseils.
5: Définir son itinéraire en avance et repérer les bornes de recharge disponibles, sachant que les planificateurs d'itinéraires qui sont disponibles le font aussi en temps réel. En tout cas, toutes les aires sont équipées. Les routes nationales, c'est plus compliqué, et les autoroutes bretonnes aussi. Il reste des zones blanches un petit peu pour les longs trajets, mais globalement, en termes d'équipement du réseau autoroutier, c'est bien.
4: Propos recueillis par Irina Capron, a noté sur les autoroutes françaises, des bornes de recharge rapide sont désormais disponibles environ tous les 50 km.
1: Et enfin, les Power Rangers ne feront finalement, oh là là, pas leur retour.
4: Ouais, je
1: suis
4: très déçu, effectivement. Oui. Disney Plus abandonne son projet de série en prise de vue réelle. Selon le site américain Deadline, le coût trop élevé du projet aurait eu finalement raison de cette nouvelle adaptation.
1: Ça aurait été sympa, ça.
4: Quel dommage.
1: Ouais, en prise de vue réelle, c'est magique, ça. Bon, à tout à l'heure, Damien.
4: À tout à l'heure.
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1: Dans quelques minutes sur Chéri FM, on part se baigner avec la météo des plages en ce vendredi. Peut-être le top départ des vacances pour vous. Moi, je vous le souhaite en tout cas. C'est avec la playlist 2000, All City, Beyoncé et Craig David pour démarrer cette journée ce vendredi 14 août avec Chéri FM.

Le week-end arrive, vous écoutez Chérie FM, 14 août aujourd'hui. On va souhaiter une bonne fête aux Évrards, ils doivent pas être beaucoup mais on pense quand même à eux. Côté anniversaire, tiens, c'est notamment celui de Mr V, 33 ans, le célèbre youtubeur humoriste. David Hallyday aussi qui fête ses 60 ans et Magic Johnson, 67 ans, véritable légende du basket américain, 5 fois champion de NBA avec les Lakers et membre de la mythique Dream Team de 1992. Aujourd'hui, c'est également la journée mondiale du lézard. Et c'est vrai que, alors, je sais pas vous, mais moi je trouve qu'on en voit quand même de moins en moins. Et retour dans les années 2000, direction 2004. Et là, on est vraiment sur un tube de l'été. Le 14 août 2004, le numéro 1 en France, c'était Aventura, Obsession. Alors, petit détail, c'est justement cette semaine-là que le titre prend la tête du classement français. Et il va y rester 7 semaines consécutives, c'est juste énorme. On reste derrière dans ce sujet de la playlist 2000 avec Beyoncé, NSYNC qui arrive aussi et All City pour démarrer cette nouvelle journée avant la météo des plages. Bientôt le week-end. Vous écoutez Chérie FM, c'est le réveil chéri de l'été, 6h08.

0: Chérie FM, il est 6h19, certains dorment encore et vous, vous pensez déjà à la plage. Et ben voilà, juste pour vous, on va regarder la météo de ce vendredi avec Damien Hautemuller. Bonjour Damien.
1: Bonjour Axel et bonjour à tous.
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0: Et ce vendredi, on commence notre tour des plages par la Manche.
1: Oui, direction Cancale et Saint-Malo, le soleil sera bien présent ce vendredi. Côté température, eh bien l'ambiance sera nettement plus respirable avec environ 24 degrés à la mi-journée.
0: On descend ensuite vers la Vendée.
1: Au Sable d'Olonne, grand soleil et 32 degrés sont attendus cet après-midi. L'eau sera autour de 20 degrés, la mer devrait rester calme. Drapeau vert attendu sur les plages surveillées du secteur. Cap maintenant vers les Landes et la Côte Basque. Quelques passages nuageux pourraient voiler le ciel. Sur le sable, comptez tout de même entre 26 et 30 degrés et une eau à 25 degrés.
0: Et pour terminer, direction la Méditerranée.
1: Il fera 28 degrés à 7, 31 à Argelès-sur-Mer et jusqu'à 32 degrés à Nice. La Méditerranée sera toujours aussi agréable hein, avec une eau à 27 degrés. Mais attention au soleil, un 10 UV de 8 aujourd'hui.
0: Merci Damien, et comme tu dis souvent, c'est avec les heures les plus chaudes, on évite et en plus c'est même pas forcément le plus agréable. Hein.
1: Non, et il faut bien mettre de la crème solaire aussi pour se protéger du soleil.
0: Bon bah parfait. Bon bah à tout à l'heure Damien.
1: Ouais, à tout à l'heure.
0: Et on va chanter, repenser aussi à l'éclipse là, de cette semaine en allant sur la lune. Christophe Maé. C'est joli. Hein.
1: Ouais.
0: Juste après les Black Eyed Peas aussi sur Chérie FM.

0: Avec Chéri FM, la journée démarre et peut-être que vous êtes déjà sur la route, direction la mer, la famille, le camping, ou alors juste quelques jours pour changer d'air. Bon trajet avec la playlist 2000 dans la voiture ce matin, avec toute la famille, Sixpence None the Richer, et on écoute David Guetta aussi. Le réveil chéri de l'été, on reste ensemble jusqu'à 9h. Bougez pas, c'est Chéri FM.
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0: 10h30, chéri FM, tout l'été avec la playlist 2000. David Guetta arrive juste après vos infos. Et l'essentiel avec Damien Hautemuller. Bonjour.
1: Bonjour Axel et bonjour à tous. De la chaleur au programme de ce vendredi. Météo France annonce la dernière journée de cette vague de chaleur avec 75 départements toujours en vigilance orange canicule. Les trois quarts du pays sont concernés, de la Vendée jusqu'au Var en passant par l'Île-de-France. Le soleil dominera largement et les températures resteront très élevées. 37 degrés à Rouen, Dijon et Bordeaux, 38 à Lyon, Limoges et Strasbourg et jusqu'à 40 à Toulouse.
0: Et à la une, le sud-ouest à nouveau en alerte.
1: Dans les Landes, près de 300 pompiers sont mobilisés depuis hier soir à une soixantaine de kilomètres au sud-est de Biscarrosse. Près de Rennes, le feu de Saint-Just est désormais stabilisé. Et en Loire-Atlantique, près de 2000 campeurs ont dû être évacués hier à Guérande après un départ de feu à proximité d'un camping. Le sinistre est désormais fixé. Un adolescent de 15 ans a été mis en examen après la mort de deux pompiers dans les flammes le 21 juillet dernier aux abords de l'aéroport de Bordeaux-Mérignac. Son frère aîné, qui avait été placé en garde à vue, a finalement été disculpé et remis en liberté. Les pompiers réclament davantage de moyens. 9 organisations syndicales ont rencontré hier le ministère de l'Intérieur sans avancée concrète. Les syndicats annoncent désormais une mobilisation nationale le 29 septembre pour dénoncer le manque d'effectifs. Dans le reste de l'actualité, une ancienne mannequin accuse la justice française de ne pas avoir suffisamment enquêté. Ebba Carlson annonce son intention d'assigner l'État pour déni de justice après la mort de Daniel Siad, qu'elle accuse de l'avoir violé et qui était présenté comme un rabatteur présumé de Jeffrey Epstein. Pendant que le nucléaire tourne au ralenti, le solaire bat des records. La production nucléaire française est fortement perturbée par la sécheresse et les fortes chaleurs. A l'inverse, la production solaire a progressé de 17% en juin et en juillet, selon un rapport publié hier. Un mot de sport avec une nouvelle moisson de médailles pour les Français au championnat d'Europe de natation. Maxime Grousset sur 100 mètres papillon et Marie-Ambre Molu sur 50 mètres d'eau décroche l'argent. En athlétisme, Alice Finot prend également l'argent, tandis que Marie-Julie Bonin repart avec le bronze à la perche.
0: Et pendant les vacances, vous allez peut-être vous laisser tenter par une visite guidée.
1: Désormais, les guides misent sur des visites plus vivantes et parfois insolites pour séduire les touristes. C'est ce que fait Virginie Saporito, alias le petit guide, qui travaille dans la Drôme.
2: Alors déjà, il faut être passionné. Il faut transmettre aussi tout ce que tu sais. Donc là, c'est vraiment l'histoire des villages, les traditions. Et moi, j'aime bien m'appuyer sur ce qui est un petit peu insolite. J'aime bien aller chercher ce que les gens ne connaissent pas. Donc je fais beaucoup de recherches toute l'année parce que je suis très curieuse, je balade beaucoup. Et en fait, c'est quand je balade que je m'aperçois de quelque chose. Tiens, c'est bizarre, pourquoi il y a cette statue-là? Et après, je fais des recherches et c'est là que je peux créer une visite insolite.
1: Une interview de Cyril Sanchez. Et pour exercer ce métier, il faut tout de même une formation et surtout une carte professionnelle de guide conférencier.
0: Merci beaucoup, à tout à l'heure.
1: À tout à l'heure.
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0: Dans quelques secondes sur Chéri FM, c'est l'horoscope qui arrive et la playlist 2000 pour démarrer votre journée. Sixpence None the Richer et David Guetta sur Chéri FM.

0: 6h36, Chérie FM, on est parti pour votre horoscope.
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0: L'horoscope de ce vendredi 14 août, on démarre par les béliers. Une personne de votre entourage pourrait enfin vous dévoiler ses sentiments, tandis qu'en couple, une petite escapade serait parfaite pour vous retrouver. Taureau, vous recherchez du vrai et du sincère côté cœur, et votre sensibilité vous permet aujourd'hui de renforcer les liens qui comptent.
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0: C'est pour vous les Gémeaux, votre charme agit et une belle reconnaissance professionnelle pourrait vous donner un vrai coup de boost. Vous êtes clairement sur la bonne voie. Cancer, une rencontre inattendue pourrait créer une jolie complicité pendant que vos projets professionnels avancent tranquillement. Lion, ne laissez pas le passé vous empêcher d'ouvrir votre cœur, une belle rencontre se profile. Vierge, une nouvelle fonction ou un beau projet pourrait vous être proposé. On passe maintenant aux balances. Un nouveau cap se prépare côté cœur avec peut-être un engagement ou un projet à deux. Scorpion, gardez l'esprit ouvert, une personne que vous connaissez déjà pourrait bien vous surprendre. Sagittaire, l'amour retrouve une belle sérénité et votre sens de l'écoute pourrait même attirer une personne qui ne vous laisse pas indifférent. Capricorne, rien ne semble pouvoir perturber votre optimisme aujourd'hui. Même côté travail, vous gardez le cap avec une belle confiance. Verseau, un vent de fraîcheur souffle sur votre quotidien et c'est peut-être justement le moment de tourner la page pour vous ouvrir à de nouvelles envies. Et les poissons, pour terminer les poissons, vous prenez le temps de vous écouter et de faire le point sur vos envies. Pendant qu'au travail, votre calme vous permet de sortir du lot. Chérifm.fr pour retrouver votre horoscope au complet avec tous les détails. Et rendez-vous maintenant pour profiter de la playlist 2000 avec Camaro et Sixpence None the Richer avant de retrouver votre info du Transat qui nous emmènera en Dordogne avec un couple qui a bien fait d'arriver en avance au restaurant. Bougez pas, c'est à 6h50 ça sur Chérie FM dans quelques minutes.

0: 6h51, le soleil se lève tranquillement et vous écoutez Chérie FM, direction le Transat.
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0: Et alors là, c'est vraiment le genre d'histoire où vous vous dites « Et pourquoi pas moi ?» Je vous emmène en Dordogne, où un couple devait simplement aller dîner au restaurant. Bon, ils arrivent un peu en avance, sauf que le restaurant est complet, donc on leur demande d'attendre une vingtaine de minutes. Du coup, plutôt que de rester là, devant la porte, ils vont dans le bureau de tabac juste à côté et là ils se disent « Allez, on va jouer quelques grilles, ce soir-là il y a un tirage du loto ». Alors ils tentent leur chance. Ils rentrent ensuite tranquillement au restaurant, passent à autre chose et quelques jours plus tard, tiens, ils réalisent qu'ils n'ont même pas vérifié leur ticket. Ils regardent les numéros et ils pensent d'abord avoir gagné 30 000 euros. Déjà c'est plutôt sympa, vous allez me dire. Eux ils imaginent utiliser l'argent pour faire des travaux chez eux. Sauf qu'en réalité, c'est pas 30 000 euros qu'ils ont gagné. Non, c'est 10 millions d'euros. Et là forcément, le dîner qu'ils attendaient devant le restaurant prend une toute autre dimension. Le couple explique que c'est surtout un énorme soulagement pour leur famille, pour leurs enfants, et qu'ils veulent maintenant profiter de la vie plus sereinement. Et ça fait du bien d'entendre de belles histoires comme ça, juste avant le week-end sur Chérie FM. Allez, playlist 2000, on chante avec Sophie Elise Bextor pour démarrer cette nouvelle journée avec Chérie FM.

0: Chérie FM, vendredi matin, il y en a qui se préparent à aller au boulot pendant que leurs collègues sont à la plage. Mais on est là avec vous et puis c'est bientôt votre tour. Peut-être le grand départ ce week-end sur la route, beaucoup de monde attendu. Donc une seule chose à faire, mettre la playlist 2000 de Chérie FM. Hein. Gino, Jennifer Lopez arrive et Lynn Marlin aussi, juste après 7h sur Chérie FM. Restez avec moi.
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0: Jennifer Lopez et Hélène Marlin arrivent ce matin. C'est la playlist 2000 pour démarrer ce vendredi 14 août. Et c'est après vos infos, chérie FM, 7h.
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0: À 7h les infos, Damien Müller, bonjour.
2: Bonjour Axel et bonjour à tous.
0: La canicule commence doucement à reculer.
2: Oui, mais il va faire encore très chaud aujourd'hui. Un air plus frais gagne progressivement le nord-ouest, mais 75 départements restent en vigilance orange. Vous êtes concernés si vous habitez entre la Seine-Maritime et l'Hérault. Côté ciel, le soleil dominera largement sur le pays. Côté température, eh bien comptez 32 degrés à Rennes, 33 à Nice, 38 à Lille, Strasbourg et Lyon, et encore 40 à Paris et Toulouse.
0: Et reste ce retour sur la journée hier qui a affolé les compteurs.
2: 42,5 degrés ont été relevés dans le Cher par les services de Météo France, 42 en Ardèche et plus de 41 degrés en Charente et en Gironde. Rennes et Angers ont également franchi la barre des 40 degrés, une vague de chaleur qui figure désormais parmi les plus longues jamais enregistrées en France. Une chaleur et une sécheresse propices aux incendies dans les Landes, près de 600 hectares ont brûlé. 280 pompiers sont toujours mobilisés pour maîtriser les flammes qui se sont rapprochées hier soir de Luglon. Les soldats du feu réclament toujours plus de moyens. Après leur rencontre avec le ministre de l'Intérieur hier, les syndicats se disent déçus et annoncent une mobilisation nationale le 29 septembre, ainsi que 3 jours de manifestation à Paris. Ils demandent notamment davantage de recrutement et une modernisation de la sécurité civile. Dans le reste de l'actualité, attention à vos données personnelles. Le site des impôts a été piraté fin juin. Près de 700 000 contribuables pourraient être concernés. Si vous prenez la route ce week-end, armez-vous de patience. Bison futé voit orange aujourd'hui dans le sens des retours, avec même du rouge en région PACA. Demain, les difficultés concerneront les 2 sens de circulation avec une journée classée noire en Auvergne-Rhône-Alpes. Et autre perturbation à prévoir pour ce week-end, cette fois dans les airs, une quarantaine de vols EasyJet au départ de la France seront annulés samedi et presque autant dimanche. Les hôtesses et stewards de la compagnie sont appelés à la grève pour réclamer de meilleures conditions de travail. Si vous avez des animaux de compagnie, vous le savez, il faut s'organiser en cette période de vacances scolaires si vous partez sans Louis. Si certains optent pour les pensions, d'autres préfèrent les pet-sitters. Une formule qui a ses avantages, comme nous le dit Olivier, qui en a fait son métier.
3: Les pensions canines, c'est souvent plus cher que des visites à domicile effectuées par un pet-sitter. Ça peut être jusqu'à 2 fois moins cher, donc c'est pas négligeable. Ensuite, il y a bien évidemment l'idée que l'animal reste chez lui. Il est dans son environnement, il a ses repères, donc il va être moins angoissé en fait. L'autre problème aussi qui peut arriver en pension canine, c'est que il cohabite avec d'autres animaux. Donc parfois, ça se passe mal. Au moins, quand il reste chez lui, voilà, il est en sécurité, donc il va être plutôt serein.
2: Une interview d'Oran Loz, le tarif d'un pet-sitter varie de 10 à 25 euros par jour, jusqu'à 80 en Ile-de-France.
0: Et une distinction pour la popstar américaine, Taylor Swift.
2: Oui, elle a intégré ce mardi le club des auteurs-compositeurs intronisés au Nashville Songwriter Hall of Fame. Elle devient la plus jeune artiste à réaliser un tel exploit.
0: Nashville Songwriter, ouais, moi j'y arrive pas. À 7h, il est trop tôt pour parler anglais. À tout à l'heure.
2: À tout à l'heure.
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Dernier jour avant le week-end, dernier réveil aussi. Vous écoutez Chérie FM, Axel Perrier avec vous. C'est le réveil chérie de l'été, vendredi 14 août. Bon anniversaire si c'est le cas, le même jour que Mr. V, humoriste youtubeur. Halle Berry qui fête elle ses 60 ans. Et en 2002, elle devenait la première femme noire à recevoir un Oscar, Oscar de la meilleure actrice. Et puis c'est aussi l'anniversaire de Magic Johnson qui fête ses 67 ans. Grande légende du basket. Grosse anecdote musicale, c'était un 14 août en 1985. Une annonce qui fait énormément parler dans le monde de la musique. Michael Jackson, le King of Pop, qui a racheté pour environ 47,5 millions de dollars ATV Music, qui détient notamment les droits de musique des chansons des Beatles. Bon, et puis dans les années 2000, direction 2004, et là on est sur un tube de l'été le 14 août 2004, le numéro 1 en France. Aventura, Obsession. Et à partir de cette semaine-là, donc à partir de la semaine du 14 août, il prend la tête du classement français. Et il va y rester 7 semaines en tout. Ça fait beaucoup. Bon, la playlist 2000, on y reste avec Len Marlin, Bob Sinclair aussi très vite. Et la météo des plages dans le réveil chéri de l'été sur Chéri FM.

0: Chérie FM, 7h19 et vous faites peut-être partie de ceux qui ont déjà choisi leur plage pour aujourd'hui. Maintenant, reste à savoir si la météo est d'accord. On en parle avec Damien Hautemüller. Bonjour Damien.
1: Bonjour Axel et bonjour à tous.
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0: Bon, alors on file d'abord vers la Bretagne.
1: À Saint-Malo et Cancale, le soleil sera généreux vendredi avec une météo particulièrement agréable. Les températures seront autour des 24 degrés dans l'après-midi. Parfait pour profiter du bord de mer sans cuir sur la serviette.
0: Direction ensuite les plages de l'Atlantique.
1: Au Sable d'Olonne, changement d'ambiance, grand soleil et jusqu'à 32 degrés. La mer affichera environ 20 degrés et devrait rester calme. Calme, drapeau vert attendu sur les plages surveillées. Près de la côte basque, du côté de Mimizan et Saint-Jean-de-Luz, le ciel sera légèrement voilé. Il fera entre 26 et 30 degrés sur le littoral avec une eau à 25 degrés.
0: Et on termine les pieds dans l'eau en Méditerranée.
1: Grand soleil attendu à 7, Argelès-sur-Mer ou encore à Nice avec 28 à 32 degrés au meilleur de la journée. La mer sera particulièrement agréable autour de 27 degrés mais avec un indice UV de 8.
0: Et tu m'étonnes, très agréable, hein, 28 degrés. Profitez si vous êtes en vacances, ça démarre aussi peut-être aujourd'hui comme certains dans le studio. Hein, les vacances.
1: Ça approche.
0: Bon, ben voilà, on reste ensemble quand même. À tout à l'heure. Hein.
1: Ouais, à tout à l'heure.
0: Prends pas tout de suite les valises, hein, Damien. Voilà, vous voyez ce que je veux dire.
1: Attendre un peu.
0: Playlist 2000, Pink. Et juste après, on écoutera aussi Peps sur Chérie FM.

Chérie FM, et une pensée ce vendredi à Marine qui nous écoute au boulot déjà ce matin. Ce soir, elle rejoint toute sa famille qui est déjà en vacances, les derniers jours. Et ensuite, il y aura de quoi profiter avec Chérie FM, toujours la playlist 2000 de vos vacances.

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0: Chérie FM, les infos maintenant avant d'écouter Sean Paul, c'est la playlist 2000, il est 7h30. Et l'essentiel avec Damien Hottmüller ce matin, bonjour.
1: Bonjour Axel et bonjour à tous.
0: De la chaleur au programme de ce vendredi.
1: Météo France annonce la dernière journée de cette vague de chaleur avec 75 départements. Toujours en vigilance orange canicule, les trois quarts du pays sont concernés. De la Vendée jusqu'au Var en passant par l'Île-de-France, le soleil dominera largement et les températures resteront très élevées. 37 degrés à Rouen, Dijon et Bordeaux, 38 à Lyon, Limoges ou encore à Strasbourg et jusqu'à 40 à Toulouse.
0: Et à la une, le sud-ouest à nouveau en alerte.
1: Dans les Landes, près de 300 pompiers sont mobilisés depuis hier soir à une soixantaine de kilomètres au sud-est de Biscarrosse. Près de Rennes, le feu de Saint-Just est désormais stabilisé. Et en Loire-Atlantique, près de 2000 campeurs ont dû être évacués hier à Guérande après un départ de feu à proximité d'un camping. Le sinistre est désormais fixé. Un adolescent de 15 ans a été mis en examen après la mort de deux pompiers dans les flammes le 21 juillet dernier aux abords de l'aéroport de Bordeaux-Mérignac. Son frère aîné, qui avait été placé en garde à vue, a finalement été disculpé et remise en liberté. Les pompiers réclament davantage de moyens. 9 organisations syndicales ont rencontré hier le ministère de l'Intérieur sans avancée concrète. Les syndicats annoncent désormais une mobilisation nationale le 29 septembre prochain pour dénoncer le manque d'effectifs. Dans le reste de l'actualité, si vous prenez la route ce week-end, Bison Futé classe la journée orange dans le sens des retours, avec même du rouge en région PACA. Demain, les difficultés seront importantes dans les deux sens, avec une journée noire annoncée en Auvergne-Rhône-Alpes. Des ralentissements sont attendus jusqu'à lundi. Cette étude, à présent, 67% des Français estiment qu'il est possible de partir en vacances en voiture électrique. C'est 15 points de plus que l'année dernière, mais une bonne organisation reste indispensable pour réussir son voyage. Lucille Bouisson, chargée de mobilité chez Que Choisir Ensemble, nous donne quelques conseils avant de prendre le volant en électrique.
2: Définir son itinéraire en avance et repérer les bornes de recharge disponibles, sachant que les planificateurs d'itinéraires qui sont disponibles le font aussi en temps réel. En tout cas, toutes les aires sont équipées. Les routes nationales, c'est plus compliqué, et les autoroutes bretonnes aussi. Il reste des zones blanches un petit peu pour les longs trajets, mais globalement, en termes d'équipement du réseau autoroutier, c'est bien.
1: Des propos recueillis par Irina Capron. Attention aussi sur les rails ce week-end, des perturbations sont attendues en Normandie, la faute à un mouvement social. Enfin, prudence dans les airs avec un mouvement de grève chez EasyJet, 40 vols pourraient être annulés.
0: Et en mode sport, de nouvelles médailles pour les Français.
1: Au championnat d'Europe de natation, Maxime Grousset sur 100 mètres papillon et Marie-Ambre Molu sur 50 mètres d'eau décroche l'argent. En athlétisme aussi, Alice Finot prend également l'argent, tandis que Marie-Julie Bonin repart avec du bronze à la perche.
0: Et allez les Bleus!

0: 7h37 dans la voiture avec Chérie FM, c'est la playlist 2000 et votre horoscope.
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0: L'horoscope de ce 14 août. Avec les béliers, une personne de votre entourage pourrait enfin vous dévoiler ses sentiments, tandis qu'en couple, une petite escapade serait parfaite pour vous retrouver. Taureau, vous recherchez du vrai et du sincère côté cœur. Le signe...
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0: Oui, le signe Chérie FM du jour. Effectivement, c'est les Gémeaux, votre charme agit et une belle reconnaissance professionnelle pourrait vous donner un vrai coup de boost. Vous êtes clairement sur la bonne voie. Cancer, une rencontre inattendue pourrait créer une jolie complicité. Lion, ne laissez pas le passé vous empêcher d'ouvrir votre cœur. Une belle rencontre se profile. Vierge, une nouvelle fonction ou un beau projet pourrait vous être proposé. Votre sérieux et votre rigueur commencent à payer. On passe aux balances. Un nouveau cap se prépare côté cœur avec peut-être un engagement ou un projet à deux, tandis que votre expérience est particulièrement valorisée au travail. Scorpion, gardez l'esprit ouvert. Une personne que vous connaissez déjà pourrait bien vous surprendre. Sagittaire, l'amour retrouve une belle sérénité et votre sens de l'écoute pourrait même attirer une personne qui ne vous laisse pas indifférent. Capricorne, rien ne semble pouvoir perturber votre optimisme aujourd'hui. On passe au Verseau. Un vent de fraîcheur souffle sur votre quotidien ce vendredi et c'est peut-être justement le moment de tourner la page pour vous ouvrir à de nouvelles envies. Et les Poissons, pour terminer, vous prenez le temps de vous écouter et de faire le point sur vos envies pendant qu'au travail, votre calme vous permet de sortir du lot. Allez, Auréa nous rejoint maintenant dans le réveil chéri de l'été et aussi dans quelques minutes votre collector de l'été. On reste ensemble sur Chéri FM. Bon réveil, 7h39.

0: Chéri FM, la journée démarre avec toute l'équipe du Réveil Chéri de l'été, sans faute. Nicolas Bourboin, notamment dans quelques minutes, ce sera à 7h50 pour le collecteur de l'été et direction 2002 ce vendredi. Et la playlist 2000 avec Shakira, mais vous l'entendez, Jojo aussi très vite. On touche à rien ? Allez, on reste ensemble sur Chéri FM.
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0: Quel plaisir ça, c'est la playlist 2000 de Chéri FM.
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0: Et il est 7h50, c'est votre rendez-vous. Et aussi à tout moment hein, sur l'appli Chéri FM en podcast. Le collector de l'été, on se remémore des souvenirs de vacances avec Nicolas Bourboin. Bonjour Nicolas.
2: Bonjour et j'espère que vous êtes prêts. Car attention, aujourd'hui on va travailler votre déhanché. Quelques notes qui suffisent à vous rappeler un clip mythique. Une certaine Shakira, inconnue à l'époque, sort de l'océan et finit par se déhancher sur les rochers, de quoi réchauffer la planète. Nous sommes en 2001, c'est le phénomène Whenever, Wherever. Il faudra attendre 2002 pour que le titre perce en France et devienne un hit de l'été, mais savez-vous de quoi parle Shakira ? Eh bien, dans cette chanson écrite par la star colombienne elle-même, on parle de l'amour à distance, n'importe quand, n'importe où, si on traduit mot à mot. Un thème universel qui propulse Shakira, elle décroche un Latin Grammy Award et vend 8,5 millions d'albums, en pole position dans plusieurs pays dont la France, l'Australie ou encore la Nouvelle-Zélande, où depuis la flûte de Pan est passée de complètement has-been à totalement tendance.
0: Merci beaucoup et on l'écoute maintenant Nicolas. Voilà Shakira sur Chéri FM, bon réveil.

0: Shakira et sa flûte de pan pour démarrer cette nouvelle journée sur Chéri FM. 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Je vous laisse aller voir tout ça. Et à bientôt 8h, c'est Nelly Furtado. Furtado, elle nous rejoint, tout comme Kevin Little et Britney Spears sur Chéri FM, la playlist 2000.
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16: Le week-end, vous écoutez Chérie FM, on retrouve l'essentiel de l'actualité à 8h et la playlist 2000 juste après Nelly Furtado et Kevin Little.
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16: À 8h, Damien Hottmüller. Bonjour Damien.
17: Bonjour Axel et bonjour à tous.
16: La fin de la canicule se profile, mais il va encore faire très chaud aujourd'hui.
17: Oui, un air un peu plus frais commence effectivement à arriver par le nord-ouest, mais 75 départements restent en vigilance orange canicule des Pays de la Loire jusqu'à l'Auvergne-Rhône-Alpes en passant par l'Occitanie. Le soleil sera largement au rendez-vous. Côté température, eh bien comptez 32 degrés à Rennes, 33 à Nice, 38 à Lille, Strasbourg et Lyon et encore 40 à Paris et Toulouse.
16: Et de nouveaux records de température températures enregistrées hier.
17: Avec 42,5 degrés relevés dans le Cher, 42 en Ardèche et plus de 41 degrés en Charente et en Gironde. Les 40 degrés ont également été dépassés à Rennes et Angers. Débuté le 28 juillet, cette vague de chaleur a dépassé en durée celle de 2003 avec 17 jours de fortes températures. C'est dans ce contexte que les incendies restent une menace majeure. Un nouveau feu inquiète les autorités dans les Landes avec près de 600 hectares de végétation qui ont déjà brûlé. Environ 280 sapeurs-pompiers sont mobilisés pour contenir les flammes qui se sont approchées hier soir du village de Luglon, un secteur déjà durement touché fin juillet par un incendie qui avait ravagé 3700 hectares. Des pompiers qui restent mobilisés et qui réclament toujours davantage de moyens. Après une rencontre hier au ministère de l'Intérieur, les syndicats se disent déçus. Ils annoncent une mobilisation nationale le 29 septembre et 3 jours de manifestation à Paris. Au cœur de leurs revendications, des recrutements massifs et une modernisation rapide de la sécurité civile. Dans le reste de l'actualité, le site des impôts a été piraté fin juin. Près de 700 000 contribuables pourraient être concernés par le vol de données. Les personnes touchées seront prochainement prévenues par les services de l'État. Si vous prenez la route ce week-end, Bison Futé classe la journée orange dans le sens des retours avec même du rouge en région PACA. Demain, les difficultés seront importantes dans les deux sens avec une journée noire annoncée en Auvergne-Rhône-Alpes. Des ralentissements sont attendus jusqu'à lundi. Si vous êtes sur le point de partir justement en vacances, vous allez peut-être faire une visite guidée. S'il y a un métier qui a bien évolué, c'est celui de guide. Plus question de réciter un texte par cœur avec tout un tas de dates. Les visites doivent être toujours plus vivantes pour continuer d'attirer les touristes. C'est le credo de Virginie Saporito, alias la petite guide. Elle exerce dans la Drôme.
3: Alors déjà, il faut être passionné. Il faut transmettre aussi tout ce que tu sais. Donc là, c'est vraiment l'histoire des villages, les traditions. Et moi, j'aime bien m'appuyer sur ce qui est un petit peu insolite. J'aime bien aller chercher ce que les gens ne connaissent pas. Donc je fais beaucoup de recherches toute l'année parce que je suis très curieuse, je balade beaucoup. Et en fait, c'est quand je balade que je m'aperçois de quelque chose. Tiens, c'est bizarre, pourquoi il y a cette statue-là? Et après, je fais des recherches et c'est là que je peux créer une visite insolite.
17: Une interview de Cyril Sanchez.
16: Et enfin, un petit air de France 98 en foot.
17: La Fédération française a officialisé hier le staff de l'équipe de France qui épaulera le nouveau sélectionneur Zinedine Zidane. Il a fait donc appel à son ancien coéquipier champion du monde, Fabien Barthez.
18: Trop de bonnes nouvelles, ça. On a hâte de le voir sur le banc.
17: Ce crâne rasé le plus connu de France.
18: Ah, c'est ça.
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14 août, la journée démarre avec Chérie FM. Axel Perrier avec vous ce vendredi. Et une bonne fête aux Évrards ce matin. Je sais pas si vous êtes nombreux. En tout cas, voilà, bonne fête. Les anniversaires du jour, à commencer par David Hallyday, 60 ans. Mr V aussi, le youtubeur qui fête ses 33 ans. Et une légende du basket, membre de la Dream Team de 92, Magic Johnson. Grosse info musicale qui était tombée un 14 août en 1985. Le King of Pop venait de racheter pour presque 50 millions de dollars ATV Music, qui détenait notamment les droits de publication de la plupart des chansons des Beatles. Et alors le plus fou dans tout ça, c'est que Paul McCartney avait justement conseillé à Michael Jackson de s'intéresser aux droits musicaux quelques années auparavant. Bon, maintenant, notre retour dans les années 2000 et direction 2004. Le 14 août 2004, le numéro 1 en France, c'était Aventura Obsession. Il venait de rentrer au classement, il allait y rester en tête du classement français 7 semaines consécutives. C'est juste dingue. Allez, bon réveil en tout cas avec Chérie FM. Le réveil chéri de l'été qui reste avec vous, Kevin Little, Britney Spears, Matt Pokora aussi avant la météo des plages. Si jamais.

0: Chérie FM, ce vendredi on profite du café et on passe du café justement au bruit des vagues, enfin presque. Bon, c'est déjà la météo des plages, c'est déjà bien, avec Damien Hottmüller. Bonjour Damien.
1: Bonjour Axel et bonjour à tous.
0: Avec Damien c'est encore mieux.
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0: Et on commence notre tour des plages par la Manche.
1: Direction Cancale et Saint-Malo, le soleil sera bien présent ce vendredi. Côté température, l'ambiance sera nettement plus respirable avec environ 24 degrés à la mi-journée.
0: Et puis on descend vers la Vendée.
1: Ouais, au Sable d'Olonne, grand soleil et 32 degrés sont attendus cet après-midi. L'eau sera autour de 20 degrés et la mer devrait rester calme. Drapeau vert attendu sur les plages surveillées du secteur. Cap maintenant vers les Landes et la côte basque. Quelques passages nuageux pourraient voiler le ciel. Sur le sable, comptez tout de même entre 26 et 30 degrés et une eau à 25 degrés.
0: Sympa. Et pour terminer, direction la Méditerranée.
1: Où on va griller comme des saucisses. Il fera 28 degrés à 7,31 à Argelès-sur-Mer et jusqu'à 32 degrés à Nice. La Méditerranée sera toujours aussi agréable avec une eau à 27 degrés. Mais attention au soleil, l'indice UV sera donc de 8.
0: Donc on évite de crêver, c'est quoi, cramer comme des merguez.
1: Crêver comme des saucisses. Bon, chacun sa référence.
0: On sent que c'est les vacances. Hein.
1: Ouais.
0: Bon, n'oubliez pas la SPF 50 d'ailleurs. Hein.
1: Exactement.
0: Ah, il faut que tu la prennes dans la valise. Hein.
1: Bon. Elle est déjà dedans.
0: À très vite. Bonnes vacances avec Chérie FM, l'appli mobile pour nous emporter partout d'ailleurs. Avec Rihanna et Amel Bent. Bon réveil, vous écoutez Chérie FM.

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Et si vous êtes sur la plage ce matin, pensez-y, marchez pieds nus dans le sable, donc il fait pas trop chaud et que c'est pas trop bouillant. Il y a une étude qui prouve que le sable sollicite plus les muscles des pieds et des jambes qu'un sol dur, tout en amortissant les impacts. Bah voilà, une petite balade sur la plage, et finalement vous faites du sport en plus. Du sport avec Chérie FM dans les écouteurs, c'est encore mieux. Dante Thomas et le King of Pop aussi très vite sur Chérie FM.

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0: 7h31, vous écoutez Chérie FM, l'horoscope arrive après Dante Thomas, la playlist 2000 et vos infos. Et l'essentiel, on voit ça avec Damien Hautemuller. Bonjour.
1: Bonjour Axel et bonjour à tous.
0: De la chaleur au programme de ce vendredi.
1: Oui, Météo France annonce la dernière journée de cette vague de chaleur avec 75 départements toujours en vigilance orange canicule. Les trois quarts du pays sont concernés, de la Vendée jusqu'au Var en passant par l'Île-de-France. Le soleil dominera largement et les températures resteront très élevées. 37 degrés à Rouen, Dijon et Bordeaux, 38 à Lyon, Limoges ou encore à Strasbourg et jusqu'à 40 degrés à Toulouse.
0: Et à la une, le sud-ouest à nouveau en alerte.
1: Dans les Landes, près de 300 pompiers sont mobilisés depuis hier soir. Selon un dernier bilan, 1100 hectares de végétation ont déjà brûlé. Près de Rennes, le feu de Saint-Just est désormais stabilisé. Et en Loire-Atlantique, près de 2000 campeurs ont dû être évacués hier à Guérande. Après le départ de feu à proximité d'un camping, le sinistre est désormais fixé. Un adolescent de 15 ans a été mis en examen après la mort de deux pompiers dans les flammes le 21 juillet dernier aux abords de l'aéroport de Bordeaux-Mérignac. Son frère aîné, qui avait été placé en garde à vue, a finalement été disculpé et remis en liberté. Les pompiers réclament davantage de moyens. 9 organisations syndicales ont rencontré hier le ministère de l'Intérieur sans avancée concrète. Les syndicats annoncent donc désormais une mobilisation nationale le 29 septembre pour dénoncer le manque d'effectifs. Dans le reste de l'actualité, une ancienne mannequin accuse la justice française de ne pas avoir suffisamment enquêté. Ebba Carlson annonce son intention d'assigner l'État pour déni de justice après la mort de Daniel Sciad, qu'elle accuse de l'avoir violé et qui était présenté comme un rabatteur présumé de Jeffrey Epstein. Pendant que le nucléaire tourne au ralenti, le solaire bat des records. La production nucléaire française est fortement perturbée par la sécheresse et les fortes chaleurs. A l'inverse, la production solaire a progressé de 17% en juin et en juillet, selon un rapport publié hier. Un mot de sport avec une nouvelle moisson de médailles pour les Français au championnat d'Europe de natation. Maxime Grousset sur 100 mètres papillon et Marie-Ambre Molu sur 50 mètres d'eau décrochent l'argent. En athlétisme, Alice Finot prend également de l'argent, tandis que Marie-Julie Bonin repart avec du bronze à la perche.
0: Et enfin, plus de la moitié des Français possèdent un animal de compagnie.
1: Et partir en vacances sans lui, c'est forcément une organisation. Si certains optent pour les pensions, d'autres préfèrent les pet-sitters. Une formule qui a ses avantages, comme nous le dit Olivier, qui en a fait son métier.
2: Les pensions canines, c'est souvent plus cher que des visites à domicile effectuées par un pet-sitter. Ça peut être jusqu'à 2 fois moins cher, donc c'est pas négligeable. Ensuite, il y a bien évidemment l'idée que l'animal reste chez lui. Il est dans son environnement, il a ses repères, donc il va être moins angoissé en fait. L'autre problème aussi qui peut arriver en pension canine, c'est que il cohabite avec d'autres animaux. Donc parfois ça se passe mal. Au moins.
1: Une interview d'Oran Goss.
0: À tout à l'heure. Un peu court.
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0: Pop arrive très vite sur Chéri FM ce matin.
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0: Et votre horoscope pour ce vendredi, le 14 août, on démarre par les béliers. Une personne de votre entourage pourrait enfin vous dévoiler ses sentiments.
2: Taureau, vous recherchez du vrai et du sincère côté cœur et votre sensibilité vous permet aujourd'hui de renforcer les liens qui comptent.
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2: Et c'est pour vous les Gémeaux, votre charme agit et une belle reconnaissance professionnelle pourrait vous donner un vrai coup de boost. Vous êtes clairement sur la bonne voie.
3: Cancer, une rencontre inattendue pourrait créer une jolie complicité pendant que vos projets professionnels avancent tranquillement.
4: Les lions, ne laissez pas le passé vous empêcher d'ouvrir votre cœur. Une belle rencontre se profile et votre bonne énergie attire naturellement les autres.
5: Vierge, une nouvelle fonction ou un beau projet pourrait vous être proposé.
6: Votre sérieux et votre rigueur commencent à payer.
7: Balance, un nouveau cap se prépare côté cœur avec peut-être un engagement ou un projet à deux, tandis que votre expérience est particulièrement valorisée au travail.
8: Scorpion, gardez l'esprit ouvert. Une personne que vous connaissez déjà pourrait bien vous surprendre, alors que votre calme sera précieux au travail.
9: Sagittaire, l'amour retrouve une belle sérénité et votre sens de l'écoute pourrait même attirer une personne qui ne vous laisse pas indifférent.
10: Capricorne, rien ne semble pouvoir perturber votre optimisme aujourd'hui. Même côté travail, vous gardez le cap avec une belle confiance.
11: Les Verseaux, un vent de fraîcheur souffle sur votre quotidien et c'est peut-être justement le moment de tourner la page pour vous ouvrir à de nouvelles envies.
12: On termine l'horoscope avec les Poissons. Vous prenez le temps de vous écouter et de faire le point sur vos envies pendant qu'au travail, votre calme vous permet de sortir du lot.
0: Direction chérifm.fr pour l'horoscope au complet. Et la playlist 2000 comme promis, Michael Jackson pour démarrer cette nouvelle journée en route vers le week-end avec Chéri FM.

avec Chéri FM, bientôt le meilleur moment de la journée si vous êtes en vacances. Vous savez ce moment où on quitte la maison avec la serviette sous le bras? Ça, c'est l'ambiance d'été qu'on aime. Et avec Chéri FM, 14 août aujourd'hui, on va retrouver les tendances 2000 dans quelques minutes avec Vanessa Habib. On retournera au collège, au lycée aussi, on parlera des

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0: Chérie FM, 8h49. Allez, on retourne à l'école ensemble.
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0: Ouais, c'est le retour des tendances 2000. Et Vanessa Habib avec nous pour terminer la semaine. Salut Vanessa.
3: Salut à tous. À quelques semaines de la rentrée scolaire, on remballe les maillots et on se prépare. Attention, tenue correcte exigée. Nous sommes au début des années 2000 et les directeurs d'établissements s'arrachent les cheveux. Les jeunes, c'est plus que c'était.
4: On n'aime pas trop les casquettes. On ne doit pas être comme à la plage ou comme en vêtements de détente, etc. Donc la tenue doit être décente.
3: On fait la chasse aux strings et aux caleçons qui dépassent. Les crop tops n'existaient pas encore, mais on ne voulait pas de nombrils qui se voient un peu trop, ni de pantalons taille trop basse. Un avis que partagent ou pas les ados des années 2000.
5: Je trouvais qu'ils abusaient un peu quand même. Parce que moi je trouve pas qu'il y en ait qui s'habillent vraiment vulgairement.
6: C'est pas pour choquer qu'on fait ça, donc si on monte notre nombril, c'est juste parce qu'il faisait chaud.
7: C'est normal, on n'a pas montré notre caleçon, ni notre string. Si on veut montrer notre caleçon, on n'a qu'à venir en caleçon.
3: Finalement, ça n'a pas beaucoup changé depuis les années 2000. Allez, tu me remontes ton baggy, Axel, et on se dit à demain.
0: Allez, je remonte ça alors, c'est vrai que ça ramène des souvenirs les baggy. Merci Vanessa, bon week-end. Et avec Chérie FM, la playlist 2000 pour vos vacances. On retrouve Léona Lewis maintenant. Bon réveil avec Chérie FM.

0: avec Chérie FM, peut-être bientôt les vacances pour vous. Le week-end arrive et ça va passer encore plus vite cette journée avec Marion qui sera là pour nous dès 9h. Salut Marion.
1: Salut Axel, salut à tous. Tu dis peut-être le début des vacances, à mon avis ça sent surtout la fin là.
0: Ouais, bon, avec le 15 août je me dis que c'est peut-être encore les toutes dernières vacances.
1: Ouais, peut-être.
0: En tout cas avec les chaleurs, Marion est arrivée avec un stock de brumisateurs dans le studio.
1: Oui,
0: je
1: ne vous dis pas. Ouais, j'ai décidé de rafraîchir un petit peu l'ambiance.
0: Bah, t'as bien raison, et puis aussi avec la playlist 2000.
1: Oui, les Black Eyed Peas.
0: On l'écoutera aussi, tiens, Céline Dion. Concert très bientôt.
1: Très bientôt, ça va chanter ce matin sur Chérie FM.
0: Allez, à tout de suite.
1: À tout de suite.

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0: Bon vendredi à tous, bonne fin de semaine, c'est Chérie FM avec vous, la playlist 2000 avec les Black Eyed Peas et Céline Dion, juste après vos infos, il est 9h.
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0: On retrouve tout de suite Damien Hautemuller. Bonjour Damien.
2: Bonjour Marion et bonjour à tous.
0: La canicule commence doucement à reculer, bonne nouvelle.
2: Oui, un air plus frais gagne progressivement le nord-ouest, mais seulement 75 départements restent en vigilance orange. Vous êtes concerné si vous habitez entre la Seine-Maritime et l'Hérault. Côté ciel, le soleil dominera largement sur le pays. Côté température, comptez 32 degrés à Rennes, 33 à Nice, 38 à Lille, Strasbourg et Lyon et encore 40 à Paris et Toulouse. Si vous prenez la route ce week-end, Bison Futé classe la journée orange dans le sens des retours avec même du rouge en région PACA. Demain, les difficultés seront importantes dans les deux sens.
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0: Et à la une ce matin, Damien.
2: Des perturbations dans les airs et sur les rails également ce week-end du 15 août. Un mouvement social va impacter le trafic ferroviaire en Normandie. Selon les estimations de la SNCF, 80% des trajets seront assurés. Enfin, prudence aussi dans les airs avec un mouvement de grève chez EasyJet. 40 vols pourraient être annulés demain. On revient sur la route avec cette étude. À présent, 67% des Français estiment qu'il est possible de partir en voiture électrique en vacances. C'est 15 points de plus que l'année dernière. Mais une bonne organisation reste indispensable pour réussir son voyage. Lucille Buisson, chargée de mobilité chez Que Choisir Ensemble, nous donne quelques conseils avant de prendre le volant en électrique.
4: Définir son itinéraire en avance et repérer les bornes de recharge disponibles. Sachant que les planificateurs d'itinéraires qui sont disponibles le font aussi en temps réel. En tout cas, toutes les aires sont équipés. Les routes nationales, c'est plus compliqué. Et les autoroutes bretonnes aussi. Il reste des zones blanches un petit peu pour les longs trajets. Mais globalement, en termes d'équipement du réseau autoroutier, c'est bien.
2: Des propos recueillis par Irina Capron. Dans le reste de l'actualité, direction les Landes, où plus de 1000 hectares de végétation sont partis en fumée. 280 pompiers sont mobilisés depuis hier pour maîtriser les flammes qui se sont rapprochées de Luglon. Les soldats du feu réclament toujours plus de moyens après leur rencontre avec le ministre de l'Intérieur hier. Les syndicats se disent déçus et annoncent une mobilisation nationale le 29 septembre ainsi que 3 jours de manifestation à Paris. Ils demandent notamment davantage de recrutement et une modernisation de la sécurité civile. Attention à vos données personnelles, le site des impôts a été piraté fin juin. Près de 700 000 contribuables pourraient être concernés. Un site lié également à Santé publique France a été visé.
0: Enfin, une distinction pour une pop star américaine incroyable, Taylor Swift.
2: Oui, elle a intégré ce mardi le club des auteurs-compositeurs intronisés au Nashville Songwriters Hall of Fame. C'est pas facile à dire.
0: Non.
2: Elle devient la plus jeune artiste à réaliser un tel exploit et on le comprend.
0: Et bravo à elle. Merci Damien.
2: Bonne journée.
0: Bonne journée.
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0: C'est ça, chérie FM, des pépites années 2000 à tout moment, parfois même des morceaux comme ça que vous aviez presque oubliés, laissés à l'abandon dans un lecteur MP3 déchargé au fond d'un tiroir. Chérie FM se charge de les retrouver pour vous et c'est comme ça toute la journée, tout l'été et partout avec vous en téléchargeant l'appli Chérie FM. Vous y retrouverez aussi nos podcasts, Séverine Ferrer notamment et ses invités. Dans nos années 2000, il y a un épisode avec l'âme à retrouver sur l'appli, vachement intéressant. Elles refont l'histoire des années 2000 toutes les deux, allez l'écouter. L'âme, on la retrouve ce matin dans la playlist 2000 sur Chérie FM. Et il y aura Lady Gaga aussi dans les prochaines minutes. Et le duo Tattoo sur Chérie FM. Merci de nous écouter.
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0: Chérie FM 100% playlist 2000 tout l'été, 10h moins le quart, le réveil des vacanciers tout juste avec encore la marque du drap sur la joue. On prend le temps ce matin, peut-être le dernier week-end des vacances pour vous, il faut en profiter. Il y a du monde annoncé sur la route ce week-end dans les deux sens de circulation, journée rouge et il y a même du noir dans le sud-est. Prudence sur les routes, ceinture attachée, pneus gonflés, playlist 2000 allumée bien sûr, hein, le chassé croisé des stars Chérie FM avec cette rencontre Jay-Z, Alicia Keys. Il nous emmène à New York ce matin. Avant d'applaudir Jay-Z au Stade de France le mois prochain, il y aura les Spice Girls aussi très vite et David Guetta sur Chérie FM. C'est reparti pour 30 minutes de musique sans interruption.
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1: Et vous avez du pot d'être tombé chez nous, vous aussi, chérie FM. C'est la playlist 2000, sans interruption. Le groupe L5 va arriver. On retrouve aussi la star des platines, David Guetta et les Pussycat Dolls sur chérie FM, 10h.
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0: 5 sur Chéri FM. Et c'est fou comme des paroles de chansons peuvent rester imprégnées en nous. Toutes les femmes de ta vie, on la connaît tous par cœur. En revanche, pour se souvenir du théorème de Thalès, là, il n'y a plus personne. Pourtant, c'était la même époque. Les années collège, lycée, les années 2000. La génération Chéri FM L5 qu'on va retrouver très bientôt sur scène. Elles investissent le Dôme de Paris avec Chéri FM. Ce sera au mois de février. Toutes les infos sur chérifm.fr. Elle aussi a annoncé son retour. Chéri Falluna arrive. On l'écoutera après Paul Claes sur Chéri FM. Et également Rihanna dans les prochaines secondes sur Chéri FM.
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0: Il n'y a qu'une seule radio en France qui vous joue ça, c'est Chérie FM, ne changez rien. Les sons les plus cultes de vos années 2000, on ne les a pas oubliés. Et c'est comme ça toute la journée. Mettez Chérie FM au réveil, vous verrez. La playlist 2000, les infos du Transat, les collecteurs de l'été, les tendances 2000, c'est dans le Réveil Chérie de l'été dès 6h demain. Réveil Chérie de l'été du week-end. Et vous restez branchés toute la journée. Chérie FM, la playlist 2000 qui ambiance les vacances avec ce matin le duo Outkast. On va écouter Miss Jackson très vite. Outkast, Evanescence, Avril Lavigne, c'est tout ça Chérie FM. Une demi-heure de musique sans interruption, c'est reparti.
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0: les plus cultes de la génération Chérie FM, comme Mousse qui va arriver au nom de la rose, 50 Cent et aussi Evanescence. Il est 11h, bonne matinée.
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de la Madone qui s'apprête à passer un bon week-end. C'est son anniversaire dimanche, le gâteau est commandé, les copains ont déjà reçu le carton d'invitation. Parmi eux, peut-être, Stromae. Ils sont devenus assez proches depuis cette collaboration sur le nouvel album de Madonna. Très gros succès, hein, Confessions Partout, la suite de son album de 2005, La Reine de la Pop, est sur Chéri FM ce matin, tout comme Pink, qui va arriver dans les prochaines secondes sur Chéri FM. C'est la playlist 2000 de ce vendredi matin. Pink, Jennifer aussi et Akon sur Chéri FM. Tous les jours.

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Bonne matinée à tous, merci d'écouter Chérie FM. La vague playlist 2000 envahit la France à mesure que la vague de chaleur, elle, s'éloigne. On va mieux respirer ce week-end, hein, ça va faire du bien. Christophe Maé sur Chérie FM, on va retrouver ensuite Niels Barclay. Elle.

0: Quand au son de la playlist 2000, peut-être sur la route pour ce week-end du 15 août. Faites bien attention, soyez prudents au volant et quand vous arriverez à bon port, peut-être en fin de journée, pensez à mettre Chéri FM, les vacances vont bien démarrer avec Chéri Summer Party dès 19h, les soirées Chéri FM qui donnent directement envie d'enfiler les tongs et de partir danser sur le sable avant même de déballer les affaires. 19h chaque soir cet été, Chéri Summer Party, et faire la fête avec Britney Spears, bah c'est la base. Elle sera là avant midi sur Chéri FM, Britney. Katy Perry aussi dans les prochaines secondes et MC Solar. Une demi-heure de musique sans interruption, c'est sur Chéri FM.
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1: Merci de nous écouter sur la route de vos vacances ou au travail. Il est midi.
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1: Midi sur Chérie FM Vallée du Rhône. Tout de suite, c'est l'heure de faire un point sur votre actualité. Bonjour à toutes et à tous. On débute par un mot sur la météo, de la chaleur au programme de ce vendredi. Météo France annonce la dernière journée de cette vague de chaleur avec 75 départements toujours en vigilance orange canicule. Les trois quarts du pays sont concernés, dont la Drôme et l'Ardèche. Le point complet sur la météo à la fin de ce journal. À la une de l'actualité, justement, le sud-ouest de nouveau en alerte. Dans les Landes, près de 300 pompiers sont mobilisés depuis hier soir. Selon un dernier bilan, 1100 hectares de végétation ont déjà brûlé. Près de Rennes, le feu de Saint-Just est désormais stabilisé. Et en Loire-Atlantique, près de 2000 campeurs ont dû être évacués hier à Guérande. Après un départ de feu à proximité d'un camping, le sinistre est désormais fixé. Le site des impôts a été piraté fin juin. Près de 700 000 contribuables pourraient être concernés par le vol de données. Les personnes touchées seront prochainement prévenues par les services de l'État. Si vous prenez la route ce week-end, Bison Futé classe la journée orange dans le sens des retours. Demain, des difficultés seront importantes dans les deux sens avec une journée noire annoncée en Auvergne-Rhône-Alpes. En Vallée du Rhône, justement, un bouchon s'est actuellement formé sur la 7 après Montélimar dans le sens sud-nord. Un ralentissement de plus de 15 km à la Coucourt, donc jusqu'à Loriol-sur-Drôme. Soyez donc prudents. Et justement, ce bouchon s'est formé à la suite d'un accident sur l'autoroute ce matin. Un minibus a percuté le terre-plein central et s'est renversé. Le capot du véhicule a ensuite été projeté dans le pare-brise d'une voiture sur l'autre voie de circulation. Le conducteur de la voiture a été gravement blessé. Il a été transporté à l'hôpital de Valence. Trois passagers du minibus ont également été blessés et secourus. Un homme blessé avec une arme blanche à Roussillon en Isère cette nuit. Cet individu âgé de 37 ans a été retrouvé par les secouristes inconscient dans sa voiture. Les pompiers l'ont rapidement pris en charge et transporté en urgence absolue sur Lyon. Une enquête a justement été ouverte. Enfin, sur un sujet plus léger, même si nos enfants sont en vacances actuellement, il est bien de quand même les faire lire. Et pour cela, une maman drômoise a créé les petits bouquins. C'est une box de lecture réservée aux enfants de 0 à 12 ans. L'idée est de créer la surprise et recevant tous les mois donc deux livres différents, des ouvrages adaptés à chaque âge et soigneusement sélectionnés par Amélie.
4: En fonction du thème du mois, et puis j'ai envie de dire modestement avec l'expérience, on va dire, en fonction des éditeurs, de ce que je connais un petit peu déjà, de ce que j'ai pu lire, et puis surtout des choses vers lesquelles les parents ne seraient pas allés. Par exemple, vous trouverez jamais dans la box les petits loups ou petit ours brun, des choses qui sont très connues, que les parents, grands-parents ont peut-être l'habitude déjà d'acheter aux enfants. Là, le but, c'est vraiment de les emmener vers des éditeurs ou des lectures ou des albums vers lesquels ils ne seraient pas forcément allés. C'est vraiment d'ouvrir d'autres perspectives.
1: Selon une étude du Centre National du Livre, les 7-19 ans lisent par goût 18 minutes par jour en moyenne contre 3h01 sur les écrans. Ça en dit long. Il est midi, passé de 3 minutes sur Chérie FM. Tout de suite, on parle en détail de votre météo.
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1: Allez, on fait un point sur votre météo à la mi-journée. La chaleur est déjà bien installée en Vallée du Rhône. Le ciel reste largement lumineux actuellement avec un soleil donc qui est bien présent. Bon, on aura quelques petits nuages qui traverseront ce ciel et qui peuvent parfois venir apporter de l'ombre. Et par contre, cet après-midi, des orages avec un léger risque de pluie sont attendus, surtout sur le nord de l'Ardèche. Sur la Drôme, il y a un léger risque, mais ce sera plus discret, on va dire. Côté température, et justement, il fait lourd, comptez déjà autour de 34 à 36 degrés à midi. Les maximales atteindront 37 à 39 cet après-midi, voire localement 40 degrés. Ça, ce sera côté Ardèche, ce qui explique donc que le temps pourrait tourner à l'orage. On se retrouve dans moins d'une heure pour faire un nouveau point sur votre météo. Et tout de suite, on poursuit en musique avec Oria, Billy Crawford. Mais là, on écoute tout de suite les Black Eyed Peas.

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1: Direction Mars pour le Festival des Étoiles, un rendez-vous incontournable pour tous les amoureux du ciel nocturne. Le temps d'un festival, ce village accueille astronomes, animateurs et curieux autour d'observations, de conférences et d'ateliers dédiés à l'astronomie. Une occasion unique de découvrir planètes, étoiles filantes et mystères de l'univers dans un cadre propice à l'émerveillement. Tous les détails de ce week-end avec Thomas Munch, médiateur scientifique à l'Observatoire Planète Mars.
2: Le Festival des Étoiles, c'est un événement qui se produit chaque année à l'Observatoire. C'est un grand événement qui est gratuit et ouvert à tous et où on retrouve énormément de choses à disposition du public, notamment des conférences à la fois de professionnels de l'astronomie, en même temps des conférences simplifiées par les médiateurs de l'Observatoire, des visites guidées de l'Observatoire, des animations en journée pour les petits comme les grands, par exemple des activités de fabrication de lancement de fusées à eau, des ateliers de pilotage de petits robots.
1: Également présent lors de l'observation des étoiles le soir, petit zoom sur le sujet d'une des conférences organisées par l'Observatoire.
2: C'est des conférences qui sont effectivement interactives. Alors il y aura une conférence qui traitera d'un projet de construction d'un très grand télescope en désert d'Atacama au Chili. L'événement lui-même, il est illimité en jauge. Chaque année, on reçoit énormément de monde, 1000 à 1500 personnes. Ce qui fait que, par contre, effectivement, les animations que l'on propose, souvent, il y a de l'attente et certaines sont sur inscription, donc il n'y a pas forcément de la place pour tout le monde. Le mieux, c'est d'arriver au plus tôt pour pouvoir réserver les places à la billetterie du festival qui est proche de l'accueil.
1: Des animations et activités à retrouver lors du Festival des Étoiles ce week-end à l'Observatoire Hubert Reeves. Le programme et toutes les informations sont à retrouver sur leur site internet planete-mars.fr.
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1: Belle journée à l'écoute de Chérie FM, on passe la journée ensemble, il est 13h.
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1: Et nous sommes aujourd'hui le vendredi 14 août. Bienvenue tout de suite, c'est l'heure de faire un point sur l'actualité. Bonjour à toutes et à tous. On fait d'abord un zoom sur la météo. La canicule commence doucement à reculer, mais il va encore faire très chaud aujourd'hui en Vallée du Rhône, avec un possible risque que cela se dégrade. Le point complet à la fin de ce journal. À la une de l'actualité, les soldats du feu réclament toujours plus de moyens après leur rencontre avec le ministère de l'Intérieur hier. Les syndicats se disent déçus et annoncent une mobilisation nationale le 29 septembre prochain, ainsi que 3 jours de manifestation à Paris. Ils demandent notamment davantage de recrutement et une modernisation de la sécurité civile. Un homme blessé avec une arme blanche à Roussillon en Isère cette nuit. Cet individu âgé de 37 ans a été retrouvé par les secours inconscient dans sa voiture. Les pompiers l'ont rapidement pris en charge et transporté en urgence absolue sur Lyon. Une enquête a été ouverte. Si vous devez vous rendre aux urgences de la clinique Pasteur à Guire-en-Grange demain, attention, elles seront fermées. L'établissement explique subir de fortes tensions en matière d'effectifs médicaux. Il n'y aura pas assez de médecins donc pendant 24 heures. Le service sera donc fermé jusqu'au dimanche 9h. Pendant que le nucléaire tourne au ralenti, le solaire bat des records. La production nucléaire française est fortement perturbée par la sécheresse et les fortes chaleurs. A l'inverse, la production solaire a progressé de 17% en juin et juillet selon un rapport publié hier. Dans l'actualité également, un tiers des jeunes Français indiquent ne pas lire du tout dans leurs loisirs. C'est le résultat alarmant d'une étude du Centre National du Livre. Alors pendant les vacances, on se met à la lecture. Une maman drômoise a eu l'idée de lancer les Petits Bouquines, une box de lecture réservée aux enfants de 0 à 12 ans. Tous les mois, ils recevront 2 livres ainsi que plusieurs petites surprises. Et même les tout petits y ont droit. Amélie est la créatrice des Petits Bouquines.
3: On pense souvent à tort que parce que ce sont des bébés, on ne peut pas leur donner des livres ou ils ne s'y intéressent pas. Mais il y a plein d'études qui ont montré que justement, dès la naissance, c'est hyper bien de commencer à intégrer la lecture, lire des petites histoires aux enfants, etc. Le but, c'est aussi de vraiment transmettre quelque chose à l'enfant, même les tout petits. Ça va passer par des livres sonores. Par exemple, la dernière box, c'était sur les petits artistes. Pour les tout petits, c'était un livre sonore autour de Picasso pour élargir un petit peu les horizons et sortir un petit peu de ce qu'on a l'habitude de lire.
1: Ouais, Amélie qui a également lancé une collaboration donc avec la librairie d'occasion Lire & Co. Auteuil pour une autre box, mais pour adultes, cette fois-ci avec uniquement des livres d'occasion. Ça s'appelle Livrement Vôtre. Voilà, c'est une bonne idée hein, pour lire pendant ses vacances. Notamment, il est 13h passé de 3 minutes, bientôt 4, et tout de suite, on regarde le ciel.
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1: Allez, côté météo, il fait beau pour l'instant en Vallée du Rhône. Je dis pour l'instant, hein, car le temps devrait se couvrir normalement, d'après les conseils donc, de Météo France, dans l'après-midi. On attend principalement donc, sur le nord de l'Ardèche des orages. Il s'agit d'un risque, hein, donc c'est pas sûr à 100%. Du coup, le ciel sera un peu plus nuageux que ce matin. Ce sera similaire également sur la Drôme, même si le soleil sera plus franc. Pour ce qui est des températures, eh bien, elles sont nettes hausses hein, depuis ce matin, comptaient environ 35 à 36 degrés à la mi-journée. Et ce n'est pas encore le pic de chaleur. Hein. Le mercure va continuer de progresser au cours de l'après-midi pour atteindre les 38 à 40 degrés localement en Drôme et en Ardèche. Donc il va le faire encore bien chaud. Voilà pour votre point météo. 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

0: 13h30 sur Chérie FM, Vallée du Rhône. Bienvenue si vous nous rejoignez. C'est le dernier jour de jeu pour tenter de remporter vos places pour Walibi Rhône-Alpes. Hein, vous savez, toute la semaine, on a joué ensemble justement pour tenter de vous faire gagner vos places, vos entrées pour Walibi Rhône-Alpes. Alors, on joue une dernière fois cette semaine, ce vendredi après-midi ensemble. Alors, soyez bien attentifs. La question que je vais vous poser est la voici. Le créateur de la marque Walibi était-il belge, luxembourgeois ou allemand ? Appelez-moi tout de suite au 04 75 67 23 92.
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Allez, on est de nouveau ensemble sur Chérie FM, Vallée du Rhône, il y a quelques instants. On jouait justement pour que je vous fasse gagner des places pour le parc Walibi Rhône-Alpes aux Avenières en Isère. Je vous avais posé pour ça une question. Je vous avais demandé, le créateur de la marque Walibi était-il belge, luxembourgeois ou allemand? Et la bonne réponse, eh bien, c'était belge. Alors, il s'appelait Eddy Meus et donc il a créé donc cette marque Walibi en 1975 et c'était en Belgique. Et c'est Michel qui habite Montpellier qui m'a donné la bonne réponse. Félicitations Ali. Pour les autres, bon, pour Walibi en tout cas, ce sera loupé. Mais dans moins d'une heure, je vous fais gagner des places pour la Grotte Chauvet. On se retrouve tout de suite après. Eh bien, écoutez, on va écouter les Destiny Child, tiens.

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1: 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Il est 14h.
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2: Les meilleures cyclistes femmes sont passées cet été en Ardèche pour le Tour de France Femmes, mais il y aura une autre course importante sur nos routes au mois de septembre. C'est le Phone Tour Femmes. Il s'agit du nouveau nom donné au Tour cycliste féminin international de l'Ardèche. L'organisation a été reprise cette année par l'équipe des Boucles Drôme Ardèche. Un moyen de faire évoluer cette épreuve déjà très réputée. Écoutez Sylvain Renaud, coordinateur général des Boucles Drôme Ardèche.
3: L'idée, c'est d'y amener le même décorum et la même qualité d'organisation et effectivement de monter d'un cran, d'aller chercher la classification Pro Series dans un premier temps comme on l'a chez les hommes. On est après le Tour de France féminin, on est avant les championnats du monde qui se dérouleront au Canada à la fin du mois de septembre. Donc la place dans le calendrier pour cette année est idéale pour redonner à cette épreuve le niveau et l'aura qu'elle mérite.
2: Le parcours passera notamment autour de Guirengrange, Dieulefit, Tournon-sur-Rhône et dans le Vercors, les détails de Sylvain Renaud.
3: On va se recentrer sur les territoires qu'on connaît. La première étape sera au départ de Guilherand-Grange et on arrivera à Beaufre. La seconde étape se déroulera autour de Dieulefit. La troisième étape côté Ardèche autour de Tournon. Et la quatrième étape ira visiter le Vercors au départ de Péru en conservant toujours ce système de boucles qui nous est cher parce que ça permet de mettre en avant des lieux emblématiques des territoires. Ça permet aussi de garantir une sécurité optimale puisque c'est toujours plus facile d'avoir 120 km en trois boucles de 40 km plutôt que d'avoir 120 km en ligne avec des moyens de sécurité à déplacer.
2: Et c'est une course qui sera à suivre à la télé sur la chaîne L'Équipe.
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14h30 sur Chérie FM, Vallée du Rhône. On se retrouve, vous savez, pour jouer ensemble. C'est le dernier jour pour vous faire gagner des entrées pour la Grotte Chauvet de Ardèche, donc à Vallon-Pont d'Arc. Vous allez pouvoir découvrir donc l'espace de restitution avec la grotte, la galerie de l'Orignacien et l'exposition Grotte Chauvet, l'aventure scientifique. Et allez, parce que je suis gentille et parce que c'est aussi les vacances pour certains, je vais pas vous poser de questions aujourd'hui. Le premier qui m'appelle au 04 75 67 23 92 remporte ses places. Allez-y, ce seront donc les dernières.

Allez, on est de nouveau ensemble sur Chéri FM Vallée du Rhône parce que je vous proposais il y a quelques instants de vous faire gagner vos entrées pour la Grotte Chauvet 2. Pour ça, je vous avais simplement proposé de m'appeler, d'être le premier ou la première à m'appeler et je vous donnais en échange vos entrées pour la Grotte Chauvet. Et la plus rapide, ça a été Amel qui habite Valence, qui a remporté ses deux entrées qu'elle donnera, elle m'a confié à sa fille à cette occasion. Félicitations à elle et puis bonne découverte pour votre fille Amel autour de la Grotte Chauvet. Lundi, vous retrouverez notamment Philippe qui vous fera gagner d'autres entrées pour d'autres jeux, mais je ne vous en dis pas trop. Il faudra donc nous écouter. On reste sur des horaires de journée comme ça, donc on prendra l'antenne à partir de midi pour les infos. Tout de suite, on poursuit en musique avec Craig David.

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1: Direction Mars pour le Festival des Étoiles, un rendez-vous incontournable pour tous les amoureux du ciel nocturne. Le temps d'un festival, ce village accueille astronomes, animateurs et curieux autour d'observations, de conférences et d'ateliers dédiés à l'astronomie. Une occasion unique de découvrir planètes, étoiles filantes et mystères de l'univers dans un cadre propice à l'émerveillement. Tous les détails de ce week-end avec Thomas Munch, médiateur scientifique à l'observatoire Planète Mars.
2: Le Festival des Étoiles, c'est un événement qui se produit chaque année à l'Observatoire. C'est un grand événement qui est gratuit et ouvert à tous et où on trouve énormément de choses à disposition du public, notamment des conférences à la fois de professionnels de l'astronomie, en même temps des conférences simplifiées par les médiateurs de l'Observatoire, des visites guidées de l'Observatoire, des animations en journée pour les petits comme les grands, par exemple des activités de fabrication de lancement de fusées à eau, des ateliers de pilotage de petits robots.
1: Également présent lors de l'observation des étoiles le soir, petit zoom sur le sujet d'une des conférences organisées par l'Observatoire.
2: C'est des conférences qui sont effectivement interactives. Alors il y aura une conférence qui traitera d'un projet de construction d'un très grand télescope en désert d'Atacama au Chili. L'événement lui-même, il est illimité en jauge. Chaque année, on reçoit énormément de monde, 1000 à 1500 personnes. Ce qui fait que par contre, effectivement, les animations que l'on propose, souvent il y a de l'attente et certaines sont sur inscription, donc il n'y a pas forcément de la place pour tout le monde. Le mieux, c'est d'arriver au plus tôt pour pouvoir réserver les places à la billetterie du festival qui est proche de l'accueil.
1: Des animations et activités à retrouver lors du Festival des Étoiles ce week-end à l'Observatoire Hubert Reeves. Le programme et toutes les informations sont à retrouver sur leur site internet planète-mars.fr.

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1: h 30 sur Chérie FM Vallée du Rhône, l'heure de faire un zoom sur votre météo de l'après-midi. Alors la chaleur, elle reste écrasante hein, pour l'instant en Vallée du Rhône. Le soleil domine largement avec un ciel très lumineux, même si on peut avoir quelques passages nuageux, notamment sur les reliefs ardéchois. L'ambiance, elle est lourde hein, et cela pourrait notamment tourner à l'orage. D'ailleurs, les températures, elles atteignent entre 38 et 40 degrés, hein, donc ça reste extrêmement chaud. La soirée, elle pourrait aussi être très chaude et être marquée par un début de changement de situation après donc ces jours de canicule. Ce week-end, on restera donc sur un temps un petit peu instable. Hein. Samedi, la chaleur restera très présente avec encore près de 38 à 39 degrés sur la vallée du Rhône, mais il fera donc très lourd. Des orages devraient notamment éclater d'abord sur les reliefs, puis s'étendre plus largement. Et puis dimanche, hein, les températures vont franchement reculer avec un retour aux alentours de 28-30 degrés maximum. Donc le temps sera variable entre éclaircies, passages nuageux et averses. On aura sûrement des orages. La baisse sera donc particulièrement sensible par rapport aux valeurs de la veille. Je vous laisse, moi, en compagnie de Bruno Mars tout de suite. Et puis on se retrouve lundi sur Chérie FM, votre radio Feel Good Music. 1, 2, 3.

0: Sur Chéri FM, je sais que pendant vos vacances, vous allez certainement envoyer des SMS à vos proches pour donner des nouvelles. J'ai vu qu'il y a une personne qui a créé, écoutez bien, une application de messagerie qui permet d'envoyer des SMS, mais par pigeon voyageur virtuel. Voilà, le SMS donc met quelques temps à arriver. Et même des fois, il n'est pas livré parce qu'il est arrivé malheureux au pigeon. Ça existe, c'est vrai. En tout cas, ce qui est bien livré, c'est la playlist 2000. Elle va arriver à bon port. Sur Chéri FM, tout ce qu'on aime, Gwen Stefani arrive, Kesha aussi, Tiziano Ferro sur Chéri.
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0: fond avec la Playlist 2000 sur Chérie FM. Vous êtes peut-être déjà parti depuis plusieurs heures en route vers les vacances, les pieds sur l'accélérateur, le frein, l'embrayage et bientôt la piscine. Oui, quel bonheur. À vous les soirées du camping, les danses aussi faites par les animateurs, la navette gratuite, ça pourrait aller à la plage, très pratique. La super aide, super chère aussi, mais c'est pas grave parce que c'est les vacances. Amusez-vous bien avec la Playlist 2000. Britney Spears vous accompagne sur la route, la classe quand même. Eminem arrive aussi et le groupe Maroon 5. On va faire de la place, ça fait du monde.
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Avec Chérie FM, quand je repense à leur concert incroyable, Maroon 5 était au château de Chambord. Cette année, c'était même cet été, et une prochaine date en France, on espère. Maroon 5 s'est calé dans la playlist 2000, juste après Sia et Corneille sur Chérie FM.

0: Vous écoutez Chéri FM, peut-être à côté de Lisieux en ce moment dans le Calvados, il y a un panneau de la commune qui affiche 63 degrés. Oui, il y a un thermomètre juste à côté de la place, 50 degrés. Aussi gros coup de chaud sur les panneaux qui sont en plein soleil, les pauvres. Mettez-les à l'ombre. Enfin, c'est des températures caniculaires qui vont s'arrêter ce week-end. Allez, bonne route avec la clim et la playlist 2000. Positif toujours. Matthew Stone arrive avant le 17-20 Didier Bonicelle sur Chéri FM. Il y aura aussi Lady ou encore Vanessa Carlton sur Chéri FM.
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0: je souhaite une très belle fin d'après-midi, un bon week-end avec la playlist de Mille à suivre, Shine It Wayne et 50 Cent juste après la Minute Info sur Chéri FM 17h.
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0: Et la Minute Info de ce vendredi sur Chéri FM est en direct avec Samuel Coiffard. Salut Samuel.
3: Salut Didier, bonsoir à tous.
0: On démarre avec la météo avec presque une bonne nouvelle car les températures vont progressivement baisser à partir de demain.
3: Oui, il fera encore chaud mais un peu moins. 83 départements sont toujours en vigilance orange canicule mais des orages samedi puis dimanche vont nous permettre de respirer un peu. Demain, comptez jusqu'à 38 degrés à Saint-Etienne, 34 à Montpellier et Paris, 26 à Biarritz. Et encore un week-end très chargé sur les routes. Journée classée orange ce vendredi dans le sens des retours. Demain, ce sera rouge partout en France dans les deux sens et noir en Auvergne-Rhône-Alpes. Ensuite, ce sera orange dimanche et lundi.
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0: Que faut-il retenir de l'actualité de ce vendredi, Samuel?
3: Et c'est une surprise, l'interdiction des réseaux sociaux aux moins de 15 ans a été censurée aujourd'hui par le Conseil constitutionnel. Les sages estiment que la mesure porte une atteinte disproportionnée à la liberté d'expression. Un point sur l'incendie en cours dans les Landes. Le feu a déjà parcouru plus de 1100 hectares et la situation est jugée défavorable par la préfecture. Plus de 500 personnes ont été évacuées. À retenir aussi, la plateforme des impôts a été piratée. Selon la Direction Générale des Finances Publiques, quelques centaines de milliers d'usagers sont concernés.
0: Et pour terminer, Samuel, je suis désolé. Vous allez l'avoir dans la tête toute la soirée. Ça précise pour le troisième volet de La Reine des Neiges.
3: Eh oui, Disney a partagé un premier aperçu. On découvre ainsi les nouveaux looks des personnages Elsa et Anna, ainsi qu'Olaf, Sven et Christophe, qui sont en tenue de soirée. Alors peut-être le mariage entre Anna et Christophe, qui sait? Réponse le 24 novembre.
0: Ouais, et il devrait faire beaucoup plus frais si tout va bien.
3: Eh oui, carrément. Et on aura aussi un quatrième film déjà annoncé de La Reine des Neiges.
0: Je vais vous dire, Samuel est incollable sur La Reine des Neiges. Je suis très impressionné. À tout à l'heure, 18h.
3: À tout à l'heure.
0: On est parti pour la playlist 2000 en mode week-end 17h02. On est en direct jusqu'à 20h avec Shine It Wayne et tout de suite 50 Cent sur Chéri FM.

0: belle fin d'après-midi avec Chérie FM.
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0: Ouais, il fait chaud, je sais, il fait chaud. 17h16, on est en direct, en mode de week-end d'ailleurs. Ça roule plutôt bien aujourd'hui, vendredi. Nous avons moins de 400 km de bouchons sur toute la France. Ça va être un peu plus chargé, et c'est rien de le dire, pour le chassé-croisé traditionnel du 15 août. Et la musique de Chérie FM, c'est évidemment la playlist 2000 qui vous accompagne tout à l'heure à 17h30. Restez bien avec nous pour le premier collector, car j'ai retrouvé un CD de titre d'un duo électro-suisse des années 2000. Mais oui, ça existe! On va découvrir tout ça ensemble, 17h30. Et puis d'ici là, Tommy Keaton, Kenji et Anastasia, ce classique d'Anastasia qui arrive juste après la météo sur Chérie FM.

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18: À 17h21, 83 départements sont en vigilance orange à la canicule. Du Morbihan à la Côte d'Azur en passant par l'Île-de-France. 9 sont en vigilance jaune. Demain samedi, des orages sont attendus sur le centre, le massif central, le sud-ouest, la vallée du Rhône et la Corse. Un ciel voilé des pays de la Loire au Grand Est. Et puis du soleil partout ailleurs. Il fera de 24 à 38 degrés demain sur la moitié nord. Et de 26 à 40 sur la moitié sud. Bel été et bon week-end avec Chérie FM. La playlist 2000 continue maintenant avec Anastasia.

0: Chérie FM, c'est la radio qui vous met de bonne humeur avec la playlist 2000. Avant 18h, on va se régaler avec De La Soul et Chaka Khan en duo. Pink et Janet Jackson, il est déjà 17h31.
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0: C'est l'heure du collector, comme tout au long de cet été, tous les jours, 17h30 et 18h30 de collector. On va fouiller pour vous dans la discothèque 2000 de Chérie FM. Et pour le premier collector d'aujourd'hui, j'ai choisi le plus grand tube du duo électro-suisse Shakedown. Alors vous allez l'entendre, c'est un mélange de dance, de disco avec un soupçon de funk, un titre qui a extrêmement bien fonctionné en Belgique lors de sa sortie au printemps 2002. Il a été également numéro 1 du top dance australien et britannique. Et je me suis dit que c'était pas mal de vous le faire redécouvrir. Voici At Night, le duo suisse Shakedown. C'est le premier collecteur de ce vendredi sur Chérie FM.

0: Et quand c'est si bon, c'est forcément la playlist 2000 de Chéri FM, 17h42. En mode de week-end aujourd'hui, vendredi, tout à l'heure à 18h avec Samuel Coiffard dans la Minute Info, nous irons respirer l'air de la Normandie avec le festival de Deauville qui se prépare, mine de rien, ça arrive dans 3 semaines. Et puis pour vous accompagner, que vous soyez en week-end encore au travail ou sur la route, dans la prochaine demi-heure de la playlist 2000, il y aura Pink pour vous sur Chéri FM, mais aussi Shaggy, Zao et un grand classique de Janet Jackson à suivre avant 18h.
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0: ambiance guitare sur Chéri FM avec Zao dans la playlist 2000. Et juste après la Minute Info, il y aura Mika et un grand classique de Shaggy. Bon week-end avec Chéri FM, il est déjà 18h tout pile.
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0: Et la Minute Info avant de partir en week-end sur Chéri FM, c'est avec Samuel Coiffard. Salut Samuel.
2: Salut Didier, bonsoir à tous.
0: On démarre avec la météo et encore de la chaleur au programme demain samedi.
2: 83 départements sont toujours en vigilance orange canicule, mais avec les orages prévus demain et dimanche, les températures vont progressivement baisser. Demain, on attend jusqu'à 38 degrés à Lyon, 34 à Paris et Montpellier, 33 à Nice et en Corse. Et sur les routes, soyez prudents pour ce week-end du 15 août. Bison futé, voie rouge demain partout en France, dans les deux sens de circulation. Ce sera même noir en Auvergne-Rhône-Alpes. Ensuite, dimanche et lundi, ce sera encore orange.
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0: Et que retient-on de l'actualité aujourd'hui, Samuel?
2: Le feu dans les Landes continue de progresser. La situation est jugée défavorable par la préfecture. Plus de 1100 hectares de végétation sont déjà partis en fumée et 525 personnes ont été évacuées. Le gouvernement doit revoir sa copie. L'interdiction des réseaux sociaux pour les moins de 15 ans a été retoquée par le Conseil constitutionnel. Emmanuel Macron demande au Premier ministre de réécrire une loi qui sera soumise au printemps. En revanche, ça passe pour la loi fin de vie qui va créer un droit à l'aide à mourir. Le Conseil constitutionnel a aussi validé la loi d'urgence agricole.
0: Et puis Samuel, on en sait un peu plus sur le festival de Deauville qui commence le 4 septembre.
2: Et oui, 13 films seront en compétition cette année. 52e édition du festival du film américain de Deauville. C'est le comédien français Rouge Dizem qui présentera le jury. Et les acteurs Ethan Hawke et l'oscarisé Brendan Fraser seront honorés. Le festival se tiendra du 4 au 13 septembre.
0: Voilà, vous allez pouvoir respirer l'air de la Normandie en regardant quelques bons films. Samuel, je te souhaite un bon week-end.
2: Et bon week-end à toi.
0: Bon retour à Chéri FM Limoges.
2: Exactement,
0: voilà,
2: dès lundi.
0: On embrasse les Limougeaux et bon courage dans le Paris-Limoges.
2: Ouais, super.
0: C'est à quelle heure?
2: À 19h30, ah, voilà. Sans la clim.
0: Vous allez croiser Samuel dans le train, ouais, ça va être très sympa. Samuel, tu reviens quand tu veux, évidemment.
2: Belle soirée.
0: Bonne soirée, 18h02, soyez les bienvenus sur Chéri FM à 19h, ce sera Chéri Summer Party. Et puis d'ici là, Mika, Amel Bent et tout de suite Shaggy sur Chéri FM.

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0: Eh oui, nous sommes là en direct pour bien terminer cette semaine de congés et de vacances. J'étais en train de penser au week-end du 15 août et vous serez très nombreux, chassés croisés évidemment, samedi sur les routes, avec encore pas mal de chaleur en cette fin de journée. On a dépassé les 40 degrés à Carcassonne et à Romorantin, une série de 39 degrés à Tours, Chartres, Blois, Carpentras, Paris, Roissy, Melun. Ça devrait légèrement baisser à partir de demain. D'ici là, la playlist 2000 vous accompagne. Histoire de vous rafraîchir, un classique d'Alicia Keys arrive juste après la météo. Il y aura aussi Nathalie Imbruglia. Et on va zouker sur Magic System sur Chéri FM.
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13: Et direction les plages tout l'été sur Chéri FM à 18h20. Demain samedi, quelques passages nuageux sur les plages de Bretagne, de la mer du Nord et de la Manche. Le ciel sera très couvert en matinée sur les plages de Vendée et du golfe de Gascogne, mais ça devrait se dégager dans l'après-midi. Et puis vous profiterez d'un large soleil sur les plages de Méditerranée. Il fera dans l'eau 18 à 22 degrés sur la Manche, 20 à 24 sur l'Atlantique. 26 à 28 degrés sur la Méditerranée, de 28 à 30 degrés dans l'eau en Corse. Bel été avec Chéri FM et la playlist 2000 qui vous accompagne avec tout de suite Alicia Keys.
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0: Chérie FM, c'est la radio qui sent bon l'été. Ça fait du bien avec Jay-Z et Beyoncé, Taylor Swift et Lady Gaga qui arrivent avant 19h.
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0: Deuxième et dernier collector pour aujourd'hui, vendredi. On adore ressortir tous ces titres des années 2000 qu'on avait un petit peu oubliés. Le deuxième collector que j'ai choisi pour vous aujourd'hui est l'un des gros cartons d'un groupe britannique qu'on n'entend plus assez. Et c'est bien pour ça que vous allez vous régaler grâce à Chérie FM. Il s'agit de Jamiroquai avec ce titre sorti en mai 99 sur leur quatrième album. Et je suis certain que ça va vous rappeler de très très bons souvenirs. C'est très très bien produit. Voici Can't Eat, Jamiroquai. C'est le deuxième collector de ce vendredi sur Chérie FM.
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0: Vous écoutez Chérie FM, la radio idéale pour bien terminer cette semaine. Et alors, nous vivons un bel été au cinéma, en tout cas évidemment. Alors, il y a effectivement l'effet canicule, mais aussi le phénomène Spider-Man Brand New Day. C'est un véritable carton. Il vient de franchir les 5 millions d'entrées en France en seulement 2 semaines. Et puis l'autre carton de cet été, c'est évidemment le magnifique Odyssée de Christopher Nolan qui devrait atteindre les 6 millions d'entrées. Histoire de se rafraîchir et surtout de passer un bon moment avec de belles histoires. 18h44, nous sommes en direct avec les tout débuts de la carrière de Lady Gaga dans la prochaine demi-heure de Chérie FM. Il y aura aussi Indila, le duo Nelly et Kelly Rowland. Et puis, bien entendu, à 19h, vous l'attendez, Chérie Summer Party.
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0: Je souhaite un très bon week-end avec la playlist 2000 de Chéri FM. Et il est temps d'ouvrir Chéri Summer Party de ce vendredi avec Super Funk Mystique. Et tout de suite, voici Bob Sinclair. Il est 19h.
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0: Un très bon début de soirée sur Chérie FM avec Brandy dans la playlist 2000, l'aphrodisiaque.
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0: Je parle du titre de Brandy évidemment, mais si on peut rendre service, on est là pour ça. 19h15, on est en direct jusqu'à 20h dans Chérie Summer Party, l'émission qui fait danser les glaçons avant qu'ils fondent ce week-end. Ce sera le grand chassé croisé du mois d'août, du week-end du 15 août. La circulation sera très chargée, notamment en Auvergne-Rhône-Alpes et traditionnellement évidemment sur l'A7 en direction de la Méditerranée. Alors que vous soyez en vacances, en week-end ou pas du tout, la playlist 2000 de Chérie FM est là pour vous dans Chérie Summer Party. Que vous soyez en FM, en DAB+, ou sur l'appli Chérie FM, les Black Eyed Peas arrivent dans la prochaine demi-heure. Il y aura aussi Coldplay. Et puis quand les années 80 rencontrent les années 2000, c'est Maria Carré qui sera là pour vous sur Chérie FM juste après la météo.
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21: Avec 83 départements actuellement en vigilance orange, à la canicule du Morbihan à la Côte d'Azur en passant par l'Île-de-France, 9 sont en vigilance jaune. Demain samedi, des orages sont attendus sur le centre, le massif central, le sud-ouest, la vallée du Rhône et la Corse. Le ciel sera voilé des pays de la Loire au Grand Est. Un large soleil sur la Bretagne, la Normandie, la Provence et la Côte d'Azur. Les températures seront encore très chaudes. Demain, 24 à 38 degrés attendus sur la moitié nord et de 26 à 40 sur la moitié sud. Et votre rendez-vous de l'été, c'est Chérie Summer Party qui continue maintenant avec les Black Eyed Peas.
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0: Chéri Summer Party tout l'été, 19h-20h en direct sur Chéri FM avec ce tube de Indeep revisité par Mariah Carey et Busta Rhymes à 19h45 tout à l'heure à partir de 20h. Comme tous les soirs, la playlist 2000 en version 100% chanson française pour Chéri Frenchy. Et puis dans le prochain quart d'heure de Chéri Summer Party, c'est Yves Larocque qui arrive. 2007, Rise Up, Yves Larocque, le DJ suisse, et puis Gwen Stefani aussi. Allons-y. C'est la suite de Chéri Summer Party en direct jusqu'à 20h sur Chéri FM.
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0: Chérie, Summer Party revient demain à 19h sur Chérie FM. Je souhaite un bon week-end et de bonnes vacances. C'est Chérie Frenchie qui démarre maintenant avec Céline Dion. Et tout de suite, voici Matt Pokora sur Chérie FM. Il est 20h.
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